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Les matin hier soir là ouais pour Hiwanora, c'était 26 degrés et puis vent là ouais pour Hiwanora qui a vanté sorti façade soleil levant. Nord de façade soleil levant à 7 liés par Neditan. La pluie a tombé à 24 Neditan. Bouta 10 bon matin, là où pour Hiwanora. En Kwas, la pluie a tombé à mois août, là où pour Hiwanora, 88.0 mm. Soleil a couché aujourd'hui à 20 minutes après 6h au soir. Soleil a levé demain, si de là, 9 minutes pour 6h bon matin. Pour l'autre 24 nè di tan, on va y sentir vent, ka vanté sorti façade soleil levant à 14 liés par nè di tan, on lay ka y vini plus léger. Préparez corps pour chaleur aujourd'hui. Temps pour aujourd'hui, on va y jouer nuage en ciel là, on lay la ka y ni plus nuage et puis la ka y ni anti la pluie. La maré pour la wad castri ka y ba à 1 minute pour 8h bon matin. Et qu'il y a 23 minutes après 2h après midi pour Vieux-Fort, la Maroya, qu'il y a 26 minutes après 9h bon matin, il y a 3h après midi après à 3h30 après midi. 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Vieux temps, ça, quand on traverse façade soleil couché à 21 liés par mètres du temps. 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Et puis en troisième, vieux temps, yo ka SP ka sorti Oliwon Bolome Afrique Hodia et puis Issa vini en vieux temps plus tard en semaine ça condition environnementale pour développement di, et puis Issa vini en dépression bien tard en semaine ça. Mais il a traversé à 17 liés par nerf du temps, façade soleil couchant. 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